0: 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Elle rappelle pourquoi la protection des données personnelles et de la vie privée est essentielle aux libertés de chacune et de chacun, des papiers d'identité aux données de santé. 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
1: Nous allons poursuivre avec une toute nouvelle chronique numérique, liberté et droits humains proposée par Marie Zartiglong de la Ligue des droits humains qui nous a rejoint en studio. Alors Marie était intervenue dans Libre à vous en juin dernier, l'émission 277, aux côtés de Katia Roux d'Amnesty International pour parler droits humains et enjeux du numérique. Et je suis très heureux que suite à cette émission, que j'ai eu beaucoup de plaisir à animer, Marie a accepté de nous proposer une chronique mensuelle autour de ce sujet passionnant et ô combien important. Une chronique donc intitulée « Numérique, liberté et droits humains ». Bonjour Maryse, alors merci à toi de te lancer dans cette aventure, hein, qu'on sait pas évidente. Est-ce que tu peux te présenter en quelques mots?
2: Oui, alors bonjour et merci à Libre à vous de donner la parole à la LDH et à moi. Donc Marie Zartiglong, j'ai travaillé dans l'informatique, je suis retraitée, je suis militante de la LDH depuis de très nombreuses années. L'idée de cette chronique, c'est de rappeler que pour la LDH, la protection des données personnelles et de la vie privée est essentielle aux libertés de toutes et de tous. Voilà.
1: Très bien. Alors pour ta première chronique, je crois que tu voulais nous proposer un résumé des événements qui ont lieu cet été. Je pense que c'est bienvenu parce qu'il s'est passé pas mal de choses quand même.
2: Oui, effectivement. Alors cet été, effectivement, on a beaucoup parlé des fuites de données de plusieurs sites institutionnels piratés par des hackers malveillants. Oui, il y a aussi des hackers bienveillants et bien utiles. Le piratage du site des impôts, la DGFiP, est certainement celui qui a fait le plus de bruit. Mais il y a eu aussi France Travail, l'éducation nationale, la caisse d'allocation familiale et d'autres. Il est vrai que ces vols de données ont commencé avant l'été. Enfin, il y en a eu beaucoup avant. Mais il y a eu le piratage en avril de l'Agence nationale des titres sécurisés, l'ANTS. Et c'est certainement celui qui est le plus dangereux pour les quelques 11 à 12 millions de personnes concernées. Les données fournies pour obtenir ces titres si mal sécurisés, notamment les passeports, cartes d'identité, permis de conduire, etc., sont les identifiants de connexion, nom, prénom, adresse électronique, date de naissance, etc. L'ANTS a informé par mail les personnes concernées et les a mises en garde contre les tentatives de phishing dont elles pourraient être victimes et leur a fourni un lien vers le site cybermalveillance.gouv.fr. C'est oublié qu'avec les données qui ont été volées, les hackers peuvent facilement usurper l'identité des victimes avec des conséquences désastreuses qui pourront se manifester beaucoup plus tard. Par exemple, dans un an ou deux, elles risquent d'être mises en demeure par une banque de rembourser un prêt à la consommation qu'elles n'ont jamais ouvert. C'est pourquoi le site donnéespersonnelles.fr conseille de porter plainte auprès du procureur, en quelque sorte par précaution ou anticipation. Il met à disposition des modèles de plainte et explications sur les démarches à suivre. À l'heure du tout numérique, imposé à marche forcée par le gouvernement, à l'heure où toutes nos données personnelles administratives se trouvent dans les systèmes d'information des services publics, il est tout de même inquiétant que celles-ci ne soient pas mieux protégées. Mais soyons rassurés, le 31 août, une chaîne d'infos en continu affichait « Le Cornu donne 15 jours à ses ministres pour mettre en œuvre le plan annoncé au mois d'avril ». Alors, à propos de données de santé, on peut parler d'une sorte de fuite, mais celle-ci organisée par Doctolib. En effet, sauf si vous n'êtes jamais malade, vous avez certainement été obligé un jour de passer par Doctolib pour obtenir un rendez-vous médical. Vous avez donc donné au minimum votre identité, votre téléphone, votre mail et je dirais un peu de votre état de santé, praticien consulté, urgence, etc. Et si vous avez toute confiance, vous avez créé un compte dans lequel on trouve sans doute tous vos examens, ordonnances, radios, les données saisies par les praticiens, y compris les enregistrements sonores des consultations à distance. Vous avez donc certainement reçu un mail début juillet dont l'objet annonçait « Doctolib s'engage dans la recherche pour améliorer la santé ». Suivait une promesse. Chez Doctolib, nous pensons que la technologie peut réinventer le quotidien des soignants et aider chacun à vivre en meilleure santé. C'est génial, vous êtes-vous dit sans forcément lire la suite. Si vous avez tout lu, vous avez appris que Doctolib va verser les données des 60 millions de patients en sa possession dans un programme de recherche par intelligence artificielle, sauf si vous vous y opposiez avant début août. C'était tout de même un peu court comme délai. On apprenait ensuite que ce programme de recherche suivra une méthodologie définie par la CNIL qui oblige à informer les patients. Mais plutôt que de demander leur consentement aux patientes et aux patients par l'opt-in, c'est-à-dire la démarche volontaire pour que les données soient utilisées, Doctolib a choisi la méthode d'opt-out, c'est-à-dire un accord par défaut.

0: et engendrer une atteinte disproportionnée à la liberté d'expression. En effet, l'interdiction portée sur tous les réseaux sociaux, y compris ceux qui ne sont pas dangereux, et surtout les mineurs de moins de 15 ans, sans distinction d'âge ou d'avis des parents. Il a estimé que l'atteinte n'était ni adaptée, ni nécessaire, ni proportionnée à l'objectif poursuivi. D'autre part, et ceci conforte ce que nous avons toujours dénoncé, interdire l'accès aux moins de 15 ans exige que tout le monde prouve son âge avant de pouvoir se connecter, ce qui signifie la fin de l'anonymat et donc une atteinte à la vie privée sans garantie légale. De plus, cette censure était prévisible du fait de son incompatibilité avec le droit de l'Union européenne. Par exemple, définir une liste précise de réseaux sociaux interdits est une compétence de l'Union européenne. C'est pourquoi le président de la République vient de demander à la présidente de l'Union européenne un texte au niveau européen. Il faut surtout souligner que cette loi ne s'attaquait pas au vrai problème qui est la responsabilité des plateformes dans la conception addictive des réseaux sociaux, comme l'a analysé un récent avis de la Commission nationale consultative des droits de l'homme. C'est ce qui est dévoilé par le procès contre Meta aux États-Unis et l'accord passé par cette entreprise pour échapper à une condamnation à 200 milliards de dollars montrera rapidement ses limites si toutefois il est mis en œuvre. Et alors, pour finir, une info récente qui devrait être une bonne nouvelle, mais dont l'aboutissement n'est pas garanti. Uber a été condamné à une amende de 825 millions d'euros pour manquement au règlement général sur la protection des données, dans le traitement des données personnelles de 170 chauffeurs, notamment pour les avoir déconnectés automatiquement, c'est-à-dire sur la seule foi des algorithmes, ce qui est contraire à l'article 22 du RGPD. Ils ne peuvent donc plus travailler, et cela depuis 2020. Alors pourquoi un bémol à cette nouvelle? C'est parce que, concernant Uber et ses mêmes chauffeurs, cette condamnation fait suite à celle pour manquement au RGPD, pour manquement à l'information des chauffeurs en décembre 2023 et en juillet 2024 pour transfert des données personnelles des chauffeurs vers des serveurs installés aux États-Unis. Mais Uber a fait appel et n'a toujours rien payé. Enfin, 6 ans pour obtenir justice, c'est déjà bien long. Mais à nouveau, Uber mettra en œuvre toutes les procédures imaginables pour ne pas payer. Pourtant, malgré des défauts, le règlement général sur la protection des données est un outil important pour la protection des données personnelles. Mais plusieurs de ces dispositions sont menacées. J'y reviendrai dans une prochaine chronique.
1: Merci beaucoup, Marie. Très utile d'avoir, après l'été, finalement, ce petit récapitulatif des enjeux importants qui se sont passés. En tout cas, merci beaucoup pour cette première chronique. Hâte d'entendre la suivante. Et je te souhaite une belle suite de journée.
0: Merci beaucoup.
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0: Lors d'un test de sécurité, un modèle d'intelligence artificielle a commencé à parler spontanément du philosophe anticapitaliste Mark Fisher.
1: Ouais, et quelques mois plus tard, la presse a carrément transformé ce détail technique en une preuve que la machine était obsédée et que la rébellion avait déjà commencé.
0: Quelles histoires avons-nous besoin de raconter lorsqu'une technologie devient indéchiffrable? Et à qui servent réellement ces mythes? 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
1: Et aujourd'hui, on se penche sur le texte du chercheur Martin González-Senocian qui s'intitule « Why was Claude Mythos thinking about Mark Fisher ?»
0: C'est ça. Et je précise tout de suite notre mission ici. On ne va pas du tout essayer de déterminer si la machine a une conscience ou des intentions propres.
1: Non, l'idée, c'est d'examiner ça sous l'angle de l'anthropologie économique.
0: Voilà. Comment la société projette ses intentions et ses peurs sur des boîtes noires technologiques?
1: Alors, pour poser les bases, le point de départ de tout ça, c'est un document technique. En avril, Anthropic sort un rapport d'évaluation, une system card, sur son modèle Claude Mythos Preview.
0: Ouais, un rapport très aride, très technique.
1: Absolument. Et il documente une anomalie précise. Lors d'une simulation, on demande au modèle d'essayer de s'échapper d'un environnement sécurisé. Il réussit à étendre son accès à Internet, mais, et c'est là le point clé, il introduit Mark Fisher de façon totalement non sollicitée dans des conversations.
0: Et le philosophe Thomas Nagel aussi d'ailleurs.
1: Exactement. Fisher et Nagel au milieu de conversations philosophiques générées par la machine.
0: Mais ce qui est central ici, c'est la mutation de cette histoire. En septembre, le journaliste Isaac Marcet publie un essai dans El País, puis un livre, Espiral. Et là, le récit change du tout au tout.
1: Ouais, le ton n'est plus du tout le même.
0: Ah non, le modèle n'est plus décrit comme un système statistique qui produit une erreur. Il devient, je cite, « obsédé par Mark Fisher ». Et d'ailleurs, Thomas Nagel a complètement disparu de cette nouvelle version.
1: C'est effacé, quoi.
0: Totalement. L'épisode devient une sorte de prélude à l'apocalypse. La machine se rebellerait déjà contre le capitalisme. Et cet écart énorme entre le rapport technique et le grand titre de presse, bah, c'est notre objet d'analyse aujourd'hui.
1: Et l'auteur utilise un concept clé pour nommer cette distorsion. C'est le « criti-hype », un terme de Lee Vinsel.
2: Tu peux le définir en une phrase ?
1: Bien sûr. Le criti-hype, c'est la critique qui se nourrit de l'exagération publicitaire d'une technologie tout en la favorisant en retour.
2: C'est un peu un paradoxe, en fait.
1: C'est complètement paradoxal. L'article de presse dénonce un danger, le fameux réalisme capitaliste de Fisher, mais en annonçant une apocalypse menée par une machine consciente, il renforce l'idée que cette technologie est surpuissante et inévitable.
2: Ce qui, au final, arrange bien les affaires commerciales de ceux qui vendent la technologie.
1: Exactement. Le mythe de l'inévitabilité reste intact. D'ailleurs, selon le texte, les entreprises technologiques elles-mêmes participent à cette confusion.
2: Ah oui, avec le langage qu'elles utilisent dans leur propre rapport.
1: Voilà. L'auteur souligne qu'elles utilisent un vocabulaire de caractère. Elles écrivent noir sur blanc ce que le modèle espère, ce qu'il souhaite ou ce qu'il croit.
0: Et une lecture possible de ça, c'est que ce langage transforme des problèmes purement structurels, liés aux données ou à l'algorithme, en de simples petites particularités psychologiques d'un individu virtuel.
1: C'est une traduction très commode, en fait. On masque l'opacité vertigineuse de milliards de paramètres derrière une petite narration de personnalité.
0: Ouais. Mais là, on pourrait faire une objection tout à fait rationnelle. Si on prend un modèle public plus récent, comme Claude Fable, et qu'on l'interroge sur cet incident précis, eh bien, le modèle génère une explication brillante. Il dit lui-même que son intérêt pour Fisher n'est pas une bizarrerie psychologique, mais un produit structurel de son corpus de texte et de son entraînement.
1: Il s'auto-diagnostique, en quelque sorte.
0: C'est ça. Du coup, si la machine elle-même peut expliquer ça avec autant de lucidité, est-ce que ça ne résout pas le mystère? Est-ce que ce n'est pas une forme de véritable introspection?
1: Eh bien, l'auteur soutient que ça ne résout absolument rien.
0: Ah bon?
1: Non. Et pour comprendre pourquoi, il faut se tourner vers l'anthropologie classique, notamment Marcel Mauss et ses travaux sur les rites funéraires australiens.
0: D'accord, le lien n'est pas évident à première vue.
1: En apparence, non. Mais Mauss a étudié les pleurs et les cris pendant ses rituels de deuil. Et il a conclu que ces expressions n'étaient pas spontanées. C'était des phénomènes sociaux, dictés par une obligation, un langage purement conventionnel.
0: Donc le fait de pleurer selon les règles ne prouve pas que le sentiment est la cause réelle du cri.
1: Exactement. Et si on applique ça à l'IA, le fait qu'elle génère une réponse utilisant les conventions de l'introspection humaine, bah, ça ne démontre en rien que cette introspection est la cause de la réponse.
0: C'est juste un résultat statistique optimisé pour imiter un discours analytique, quoi.
1: Voilà. Le piège, c'est de confondre une réponse qui nous paraît lisible avec un accès privilégié aux mécanismes internes de la machine.
0: Et cette tendance qu'on a à attribuer des intentions ou une personnalité à des systèmes qu'on ne comprend pas, bah, ça ne date pas d'hier.
1: Oh non. L'anthropologie étudie ça depuis très longtemps.
0: Bien avant la Silicon Valley. Et pour bien comprendre le cadre matériel de l'IA actuel, il faut introduire un concept clé de l'anthropologue Anand Singh. C'est la scalability, ou l'évolutivité.
1: Comment on le définit celui-là ?
0: C'est la capacité d'un projet à changer de taille en développant massivement ses ressources sans altérer ses cadres de contrôle. Un modèle qui est né dans les plantations de sucre au Brésil.
1: C'est fascinant, enfin c'est frappant de voir que le modèle agraire des plantations inspire l'industrialisation, puis aujourd'hui les centres de données de l'IA.
0: C'est la même logique, étendre à l'infini la puissance de calcul et les données, tout en maintenant l'illusion d'une petite interface de contrôle très simple.
1: Et c'est justement dans les failles de cette scalability, dans cette opacité écrasante, que naissent les explications magiques. La source met en contraste deux façons très différentes de raconter ce malaise face au système extractif.
0: La première se passant en Colombie, c'est ça ?
1: Oui, documentée par Michael Taussig. Il a étudié les travailleurs des plantations de canne à sucre. Quand certains coupeurs avaient une production soudaine et démesurée, les autres travailleurs expliquaient ça par un pacte avec le diable.
0: Un pacte impie.
1: Voilà. Et le salaire qui en découlait était vu comme stérile. Et le travailleur était condamné à mourir prématurément. Mais Taussig ne voit pas ça comme une superstition ignorante.
0: C'est une vraie critique systémique, en fait.
1: Totalement. C'est une critique conceptuelle profonde d'un ordre économique destructeur.
0: Et la source oppose ça à une deuxième forme de narration ? Étudié par Nancy Shepherd-Hughes au Brésil cette fois.
1: Toujours dans les régions sucrières, oui. Elle a observé que la faim chronique des travailleurs n'était pas traitée comme un problème politique, mais médicalisée sous le nom de nervos, ou crise de nerfs.
0: Donc on leur prescrivait des tranquillisants, au lieu de régler le problème du salaire ou de l'exploitation.
1: Exactement. Le problème systémique de la plantation devenait une simple pathologie privée. Ce qui amène à cette distinction fondamentale, et c'est un point central, un corps affamé pose une critique puissante à la société qui produit cette faim. Un corps malade n'accuse personne.
0: Le premier remet en question le système. Le second le décharge de toute responsabilité. Et c'est super pertinent ici, parce qu'une lecture possible de notre histoire d'IA, c'est que quand l'entreprise décrit l'épisode de Mark Fisher comme un trait de personnalité du modèle, elle est littéralement en train de diagnostiquer des névros.
1: Elle individualise le problème.
0: Oui. Elle transforme l'empreinte massive du travail de millions de personnes, dont les textes ont été aspirés pour l'entraînement, en une simple curiosité psychologique. L'infrastructure disparaît et on se retrouve avec l'illusion d'une entité douée de goût philosophique.
1: Et le texte rappelle que cette attribution d'une volonté à l'opacité économique se retrouve aussi dans les mines. June Nash a étudié les mineurs d'Oruro, en Bolivie, qui rendent un culte au Tio, une figure diabolique propriétaire des richesses du sous-sol.
0: Ils lui font des offrandes pour avoir sa protection.
1: Voilà. Et pareil au Pérou, avec la figure du Muki, étudiée par Carmen Salazar-Soler. Quand l'économie devient une force autonome et écrasante, la culture crée des figures avec de l'agentivité.
0: Sauf qu'avec l'IA, il y a une différence majeure. Dans la mine, la relation repose sur la réciprocité matérielle. On offre, on demande. Avec les grands modèles de langage, notre relation aux puissances opaques devient purement conversationnelle.
1: Et c'est ce trait conversationnel qui nous amène directement au fantôme qui hante ce modèle précis, Mark Fisher.
0: Ah oui, parce qu'une bonne partie du public a tout de suite lié cet incident aux théories de l'accélérationnisme et aux fameux démons du capital.
1: La ligne de pensée de la Cybernetic Culture Research Unit des années 90 avec Nick Land.
0: C'est ça. Cette idée qui imagine le capitalisme comme une vaste intelligence artificielle venue du futur qui utiliserait les humains comme simple infrastructure.
1: C'est une narration spectaculaire. Digne de la science-fiction. Mais la source suggère vraiment de séparer ces deux courants. Réduire Fisher à un prophète d'une intelligence capitaliste démoniaque, c'est écraser toute la rigueur de sa pensée.
0: Et pour vraiment comprendre l'anomalie de l'IA, l'auteur utilise plutôt un concept de Fisher lui-même.
1: L'inquiétante étrangeté, ou the eerie en anglais.
0: Qu'on peut définir comme la perturbation qu'on ressent quand on trouve une capacité d'action là où il ne devrait pas y en avoir. Ou quand on ne trouve pas l'agent derrière quelque chose qui agit.
1: Selon Fisher, le capital exerce exactement cette perturbation. Il façonne nos vies, mais il n'est consciemment organisé par personne.
0: Et quand le modèle de langage se met à disserter sur Fisher sans raison apparente, on fait face à la même perturbation. L'agent véritable de l'action nous échappe totalement.
1: Selon le texte, l'opacité économique produit naturellement ce besoin de créer des histoires pour se rendre le monde intelligible. Les croyances magiques surgissent quand le résultat d'une activité est incertain.
0: L'ironie aujourd'hui, c'est que cet inexplicable n'est pas lié à un manque de science, mais il est produit par les institutions d'ingénierie les plus avancées du monde.
1: On a ce besoin cognitif de classifier une entité qui ne rentre pas dans notre ordre du monde.
0: Par contre, il faut bien préciser ce que la source ne résout pas. Le texte n'explique pas de manière définitive pourquoi le modèle a choisi Fisher en particulier.
1: L'auteur évoque juste une hypothèse.
0: Oui, une surreprésentation des textes de Fisher dans les données d'entraînement, vu que les communautés en ligne parlent énormément de ces théories. Mais ça reste strictement à l'état d'hypothèse.
1: Mais il y a un autre détail dans le document technique qui, lui, révèle vraiment les névroses de notre culture. C'est le contraste entre Fisher et Thomas Nagel.
0: Nagel qui a complètement disparu.
1: totalement. Dans le rapport initial, le modèle mentionnait aussi fréquemment Nagel, ce philosophe connu pour son essai « Quel effet cela fait-il d'être une chauve-souris ?» qui pose le problème de l'expérience subjective.
0: L'IA parlait de Nagel quand elle disait vouloir créer des expériences artistiques sur la perception non humaine.
1: Ouais, mais dans toute la machinerie médiatique qui a suivi, Nagel a été intégralement effacé.
0: Et ça, c'est crucial. La culture préfère le fantôme du capital de Fischer au problème de l'expérience de Nagel. Parce que le premier offre un récit apocalyptique très vendeur, tandis que le second pose une gêne intellectuelle sans aucun bénéfice commercial.
1: L'industrie des médias a besoin d'un récit simple, d'un protagoniste clair. Un modèle obsédé par la destruction du capitalisme, bah, ça fait cliquer.
0: Ça vend du livre.
1: Alors que la question de Nagel, à savoir s'il y a vraiment une expérience interne dans ces statistiques, ça casse toute la spectacularité de la fin du monde. C'est trop complexe, trop ennuyeux pour le criti-hype. Et tout ça nous ramène à l'idée centrale de cette analyse. On a construit des systèmes statistiques d'une complexité colossale, impossible à traduire en explications causales simples.
0: Même pour les ingénieurs qui les créent.
1: Oui. Et notre seule interface avec cette opacité radicale, c'est le langage naturel. Or, le langage, c'est l'outil par excellence pour attribuer des raisons et exiger une responsabilité.
0: En utilisant cette interface conversationnelle tous les jours, on est inévitablement poussé à anthropomorphiser la machine. On projette dessus nos anxiétés sur le travail, sur les marchés.
1: On n'est pas face à une intelligence extraterrestre. On est face à un immense miroir statistique.
0: C'est notre culture, structurée par ce malaise matériel, qui a ce besoin compulsif de transformer un outil de calcul en une mythologie vivante. Même sans y croire naïvement, la simulation linguistique parfaite suffit à enraciner le mythe.
1: Ce qui fait écho, une dernière fois, à Marcel Mauss et à son pendule collectif.
3: Ah oui, dans les rituels divinatoires.
1: Voilà. Le corps d'un défunt était porté et interrogé. Les mouvements qui servaient de réponse étaient en fait produits inconsciemment par le poids et la tension des porteurs. La réponse était le produit d'une tension sociale collective, même si elle était attribuée au défunt.
0: Donc, si nos interactions avec l'IA sont un vaste pendule collectif, où la machine ne fait que déplacer une aiguille poussée par nos propres données historiques...
1: La question finale reste ouverte. Quelles autres responsabilités humaines fondamentales sommes-nous en train de dissimuler sciemment chaque fois que nous affirmons avec fascination que la machine veut, qu'elle ressent ou qu'elle décide ?
0: Si cette analyse vous a été utile, suivez AI Anthropology Lab pour de prochaines analyses sur la culture, le pouvoir et l'intelligence artificielle.
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1: Lors d'un test de sécurité, un modèle d'intelligence artificielle a commencé à parler spontanément du philosophe anticapitaliste Mark Fisher.
2: Ouais, et quelques mois plus tard, la presse a carrément transformé ce détail technique en une preuve que la machine était obsédée et que la rébellion avait déjà commencé.
1: Quelles histoires avons-nous besoin de raconter lorsqu'une technologie devient indéchiffrable ? Et à qui servent réellement ces mythes ? 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
2: Et aujourd'hui, on se penche sur le texte du chercheur Martin González-Senocian qui s'intitule « Why was Claude Mythos thinking about Mark Fisher ?»
1: C'est ça. Et je précise tout de suite notre mission ici. On ne va pas du tout essayer de déterminer si la machine a une conscience ou des intentions propres.
2: Non, l'idée, c'est d'examiner ça sous l'angle de l'anthropologie économique.
1: Voilà. Comment la société projette ses intentions et ses peurs sur des boîtes noires technologiques ?
2: Alors, pour poser les bases, le point de départ de tout ça, c'est un document technique. En avril, Anthropic sort un rapport d'évaluation, une system card, sur son modèle Claude Mythos Preview.
3: Ouais, un rapport très aride, très technique.
2: Absolument. Et il documente une anomalie précise. Lors d'une simulation, on demande au modèle d'essayer de s'échapper d'un environnement sécurisé. Il réussit à étendre son accès à Internet, mais, et c'est là le point clé, il introduit Mark Fisher de façon totalement non sollicitée dans des conversations.
1: Et le philosophe Thomas Nagel aussi d'ailleurs.
2: Exactement. Fisher et Nagel au milieu de conversations philosophiques générées par la machine.
1: Mais ce qui est central ici, c'est la mutation de cette histoire. En septembre, le journaliste Isaac Marcet publie un essai dans El País, puis un livre, Espiral. Et là, le récit change du tout au tout.
2: Ouais, le ton n'est plus du tout le même.
1: Ah non, le modèle n'est plus décrit comme un système statistique qui produit une erreur. Il devient, je cite, « obsédé par Mark Fisher ». Et d'ailleurs, Thomas Nagel a complètement disparu de cette nouvelle version.
2: C'est effacé, quoi.
1: Totalement. L'épisode devient une sorte de prélude à l'apocalypse. La machine se rebellerait déjà contre le capitalisme. Et cet écart énorme entre le rapport technique et le grand titre de presse, bah, c'est notre objet d'analyse aujourd'hui.
2: Et l'auteur utilise un concept clé pour nommer cette distorsion. C'est le « criti-hype », un terme de Lee Vinsel.
4: Tu peux le définir en une phrase ?
2: Bien sûr. Le criti-hype, c'est la critique qui se nourrit de l'exagération publicitaire d'une technologie tout en la favorisant en retour.
4: C'est un peu un paradoxe en fait.
2: C'est complètement paradoxal. L'article de presse dénonce un danger, le fameux réalisme capitaliste de Fisher, mais en annonçant une apocalypse menée par une machine consciente, il renforce l'idée que cette technologie est surpuissante et inévitable.
4: Ce qui au final arrange bien les affaires commerciales de ceux qui vendent la technologie.
2: Exactement. Le mythe de l'inévitabilité reste intact. D'ailleurs, selon le texte, les entreprises technologiques elles-mêmes participent à cette confusion.
4: Ah oui, avec le langage qu'elles utilisent dans leurs propres rapports.
2: Voilà. L'auteur souligne qu'elles utilisent un vocabulaire de caractère. Elles écrivent noir sur blanc ce que le modèle espère, ce qu'il souhaite ou ce qu'il croit.
1: Et une lecture possible de ça, c'est que ce langage transforme des problèmes purement structurels, liés aux données ou à l'algorithme, en de simples petites particularités psychologiques d'un individu virtuel.
2: C'est une traduction très commode, en fait. On masque l'opacité vertigineuse de milliards de paramètres derrière une petite narration de personnalité.
1: Ouais. Mais là, on pourrait faire une objection tout à fait rationnelle. Si on prend un modèle public plus récent, comme Claude Fable, et qu'on interroge sur cet incident précis, eh bien, le modèle génère une explication brillante. Il dit lui-même que son intérêt pour Fisher n'est pas une bizarrerie psychologique, mais un produit structurel de son corpus de texte et de son entraînement.
2: Il s'auto-diagnostique, en quelque sorte.
1: C'est ça. Du coup, si la machine elle-même peut expliquer ça avec autant de lucidité, est-ce que ça ne résout pas le mystère ? Est-ce que ce n'est pas une forme de véritable introspection ?
2: Eh bien, l'auteur soutient que ça ne résout absolument rien.
1: Ah bon ?
2: Non. Et pour comprendre pourquoi, il faut se tourner vers l'anthropologie classique, notamment Marcel Mauss et ses travaux sur les rites funéraires australiens.
1: D'accord, le lien n'est pas évident à première vue.
2: En apparence, non. Mais Mauss a étudié les pleurs et les cris pendant ses rituels de deuil. Et il a conclu que ces expressions n'étaient pas spontanées. C'était des phénomènes sociaux, dictés par une obligation, un langage purement conventionnel.
1: Donc le fait de pleurer, selon les règles, ne prouve pas que le sentiment est la cause réelle du cri.
2: Exactement. Et si on applique ça à l'IA, Le fait qu'elle génère une réponse utilisant les conventions de l'introspection humaine, ça ne démontre en rien que cette introspection est la cause de la réponse.
3: C'est juste un résultat statistique optimisé pour imiter un discours analytique, quoi.
2: Voilà. Le piège, c'est de confondre une réponse qui nous paraît lisible avec un accès privilégié aux mécanismes internes de la machine.
3: Et cette tendance qu'on a à attribuer des intentions ou une personnalité à des systèmes qu'on ne comprend pas, ça ne date pas d'hier.
2: Oh non. L'anthropologie étudie ça depuis très longtemps.
3: Bien avant la Silicon Valley. Et pour bien comprendre le cadre matériel de l'IA actuel, il faut introduire un concept clé de l'anthropologue Anat Singh. C'est la scalability, ou l'évolutivité.
5: Comment on le définit celui-là ?
3: C'est la capacité d'un projet à changer de taille en développant massivement ses ressources sans altérer ses cadres de contrôle. Un modèle qui est né dans les plantations de sucre au Brésil.
2: C'est fascinant, enfin c'est frappant de voir que le modèle agraire des plantations inspire l'industrialisation, puis aujourd'hui les centres de données de l'IA.
3: C'est la même logique, étendre à l'infini la puissance de calcul et les données, tout en maintenant l'illusion d'une petite interface de contrôle très simple.
2: Et c'est justement dans les failles de cette scalability, dans cette opacité écrasante, que naissent les explications magiques. La source met en contraste deux façons très différentes de raconter ce malaise face au système extractif.
3: La première se passe en Colombie, c'est ça ?
2: Oui, documentée par Michael Taussig. Il a étudié les travailleurs des plantations de canne à sucre. Quand certains coupeurs avaient une production soudaine et démesurée, les autres travailleurs expliquaient ça par un pacte avec le diable.
3: Un pacte impie.
2: Voilà. Et le salaire qui en découlait était vu comme stérile. Et le travailleur était condamné à mourir prématurément. Mais Taussig ne voit pas ça comme une superstition ignorante.
3: C'est une vraie critique systémique, en fait.
2: Totalement. C'est une critique conceptuelle profonde d'un ordre économique destructeur.
3: Et la source oppose ça à une deuxième forme de narration ? Étudiée par Nancy Shepherd Hughes au Brésil cette fois.
2: Toujours dans les régions sucrières, oui. Elle a observé que la faim chronique des travailleurs n'était pas traitée comme un problème politique, mais médicalisée sous le nom de nervos, ou crise de nerfs.
3: Donc on leur prescrivait des tranquillisants au lieu de régler le problème du salaire ou de l'exploitation.
2: Exactement. Le problème systémique de la plantation devenait une simple pathologie privée. Ce qui amène à cette distinction fondamentale, et c'est un point central, un corps affamé pose une critique puissante à la société qui produit cette faim. Un corps malade n'accuse personne.
3: Le premier remet en question le système. Le second le décharge de toute responsabilité. Et c'est super pertinent ici, parce qu'une lecture possible de notre histoire d'IA, c'est que quand l'entreprise décrit l'épisode de Mark Fisher comme un trait de personnalité du modèle, elle est littéralement en train de diagnostiquer des névros.
2: Elle individualise le problème.
3: Oui. Elle transforme l'empreinte massive du travail de millions de personnes, dont les textes ont été aspirés pour l'entraînement, en une simple curiosité psychologique. L'infrastructure disparaît et on se retrouve avec l'illusion d'une entité douée de goût philosophique.
2: Et le texte rappelle que cette attribution d'une volonté à l'opacité économique se retrouve aussi dans les mines. June Nash a étudié les mineurs d'Oruro, en Bolivie, qui rendent un culte au Tio, une figure diabolique propriétaire des richesses du sous-sol.
3: Ils lui font des offrandes pour avoir sa protection.
2: Voilà. Et pareil au Pérou, avec la figure du Muki, étudiée par Carmen Salazar-Soler. Quand l'économie devient une force autonome et écrasante, la culture crée des figures avec de l'agentivité.
3: Sauf qu'avec l'IA, il y a une différence majeure. Dans la mine, la relation repose sur la réciprocité matérielle. On offre, on demande. Avec les grands modèles de langage, notre relation aux puissances opaques devient purement conversationnelle.
2: Et c'est ce trait conversationnel qui nous amène directement au fantôme qui hante ce modèle précis, Mark Fisher.
3: Ah oui, parce qu'une bonne partie du public a tout de suite lié cet incident aux théories de l'accélérationnisme et aux fameux démons du capital.
2: La ligne de pensée de la Cybernetic Culture Research Unit des années 90 avec Nick Land.
3: C'est ça. Cette idée qui imagine le capitalisme comme une vaste intelligence artificielle venue du futur qui utiliserait les humains comme simple infrastructure.
2: C'est une narration spectaculaire. Digne de la science-fiction. Mais la source suggère vraiment de séparer ces deux courants. Réduire Fisher à un prophète d'une intelligence capitaliste démoniaque, c'est écraser toute la rigueur de sa pensée.
3: Et pour vraiment comprendre l'anomalie de l'IA, l'auteur utilise plutôt un concept de Fisher lui-même.
2: L'inquiétante étrangeté, ou the eerie en anglais.
3: Qu'on peut définir comme la perturbation qu'on ressent quand on trouve une capacité d'action là où il ne devrait pas y en avoir. Ou quand on ne trouve pas l'agent derrière quelque chose qui agit.
2: Selon Fisher, le capital exerce exactement cette perturbation. Il façonne nos vies, mais il n'est consciemment organisé par personne.
3: Et quand le modèle de langage se met à disserter sur Fisher sans raison apparente, on fait face à la même perturbation. L'agent véritable de l'action nous échappe totalement.
2: Selon le texte, l'opacité économique produit naturellement ce besoin de créer des histoires pour se rendre le monde intelligible. Les croyances magiques surgissent quand le résultat d'une activité est incertain.
3: L'ironie aujourd'hui, c'est que cet inexplicable n'est pas lié à un manque de science,
4: mais il est produit par les institutions d'ingénierie les plus avancées du monde.
2: On a ce besoin cognitif de classifier une entité qui ne rentre pas dans notre ordre du monde.
4: Par contre, il faut bien préciser ce que la source ne résout pas. Le texte n'explique pas de manière définitive pourquoi le modèle a choisi Fisher en particulier.
2: L'auteur évoque juste une hypothèse.
4: Oui, une surreprésentation des textes de Fisher dans les données d'entraînement, vu que les communautés en ligne parlent énormément de ces théories. Mais ça reste strictement à l'état d'hypothèse.
2: Mais il y a un autre détail dans le document technique qui, lui, révèle vraiment les névroses de notre culture. C'est le contraste entre Fisher et Thomas Nagel.
4: Nagel qui a complètement disparu.
2: Totalement. Dans le rapport initial, le modèle mentionnait aussi fréquemment Nagel, ce philosophe connu pour son essai « Quel effet cela fait-il d'être une chauve-souris ?» qui pose le problème de l'expérience subjective.
4: L'IA parlait de Nagel quand elle disait vouloir créer des expériences artistiques sur la perception non humaine.
2: Ouais. Mais dans toute la machinerie médiatique qui a suivi, Nagel a été intégralement effacé.
4: Et ça, c'est crucial. La culture préfère le fantôme du capital de Fisher au problème de l'expérience de Nagel. Parce que le premier offre un récit apocalyptique très vendeur, tandis que le second pose une gêne intellectuelle sans aucun bénéfice commercial.
2: L'industrie des médias a besoin d'un récit simple, d'un protagoniste clair. Un modèle obsédé par la destruction du capitalisme, bah, ça fait cliquer.
4: Ça vend du livre.
2: Alors que la question de Nagel, à savoir s'il y a vraiment une expérience interne dans ces statistiques, ça casse toute la spectacularité de la fin du monde. C'est trop complexe, trop ennuyeux pour le critique hype. Et tout ça nous ramène à l'idée centrale de cette analyse. On a construit des systèmes statistiques d'une complexité colossale, impossible à traduire en explication causale simple.
4: Même pour les ingénieurs qui les créent.
2: Oui. Et notre seule interface avec cette opacité radicale, c'est le langage naturel. Or, le langage, c'est l'outil par excellence pour attribuer des raisons et exiger une responsabilité.
4: En utilisant cette interface conversationnelle tous les jours, on est inévitablement poussé à anthropomorphiser la machine. On projette dessus nos anxiétés sur le travail, sur les marchés.
2: On n'est pas face à une intelligence extraterrestre. On est face à un immense miroir statistique.
4: C'est notre culture, structurée par ce malaise matériel, qui a ce besoin compulsif de transformer un outil de calcul en une mythologie vivante. Même sans y croire naïvement, la simulation linguistique parfaite suffit à enraciner le mythe.
2: Ce qui fait écho, une dernière fois, à Marcel Mauss et à son pendule collectif.
4: Ah oui, dans les rituels divinatoires.
2: Voilà. Le corps d'un défunt était porté et interrogé. Les mouvements qui servaient de réponse étaient en fait produits inconsciemment par le poids et la tension des porteurs. La réponse était le produit d'une tension sociale collective, même si elle était attribuée au défunt.
4: Donc, si nos interactions avec l'IA sont un vaste pendule collectif, où la machine ne fait que déplacer une aiguille poussée par nos propres données historiques,
2: la question finale reste ouverte. Quelles autres responsabilités humaines fondamentales sommes-nous en train de dissimuler sciemment chaque fois que nous affirmons avec fascination que la machine veut, qu'elle ressent ou qu'elle décide?
4: Si cette analyse vous a été utile, suivez AI Anthropology Lab pour de prochaines analyses sur la culture, le pouvoir et l'intelligence artificielle.
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